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1: 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Ah, monsieur de Roy.
2: Ça va être un peu plus de temps. Je suis là pour que je ne sais pas. Oh, ma cagale. Tu t'as commencé à la voir, elle est en train de me faire.
1: Oh, ma cagale.